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1: Bonjour à tous, très belle journée en ce samedi 25 juillet. Très bon week-end, on débute l'horoscope avec les béliers. Vous ressentez peu l'esprit de partage dans votre nouvelle équipe, négociée au forcing. Les taureaux, dès ce trimestre, vous allez devoir affirmer votre autorité pour créer la détente. Gémeaux, ne vous laissez pas impressionner par ceux qui tapent à votre porte, car hier, ils vous ignoraient. Les cancers, sur votre planning, évitez les rendez-vous qui vous décevraient encore. Les lions, des rencontres intéressantes s'annoncent, ne refusez pas ces rendez-vous car on vous le reprocherait. Vierge, conflits et tensions sont dans l'air depuis quelques temps côté carrière, éloignez-vous un peu. Balance, le ciel planétaire vous épaule pour faire face à des mouvances qui ne vous plaisent pas. Les scorpions, vous avez accumulé trop de rendez-vous inutiles, prudence car certains sont dangereux. Les sagittaires, faire un choix entre deux staffs côté carrière va devenir impératif, mais pas commode à gérer. Les capricornes, une situation intermédiaire vous est offerte que vous devriez examiner avec logique. Verseau, plus rebelle que jamais, ne vous laissez pas dominer alors que c'est vous le grand chef. Et enfin les poissons, le doute s'installe dans votre vie privée à propos de finances à gérer, faites appel aux anciens qui vous guideront. Très belle journée, très bon week-end sur RMN.

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1: Bonjour, une petite sélection de télé pour votre soirée du samedi 25 juillet sur TF1, le grand concours divertissement présenté par Arthur, sur France 2 Fort Boyard présenté par Cyril Ferraud, sur M6 la grande fête des tubes des années 80, 90, 2000, divertissement présenté par Jérôme Anthony, en compagnie d'un public de 5000 personnes. Ce voyage dans le temps 100% culte revient sur les titres emblématiques des 30 années écoulées. Sur Gulli, le grand jeu des années Club Dorothée, divertissement. Sur France 3, Cassandre, série avec Gwendoline Amont. Sur France 5, Échappée Belle, magazine sur le thème Hong Kong, l'année du serpent. C'est au bord d'un bateau de pêcheurs aux abords du port Victoria que Sophie Jauvillard débute son exploration de la métropole d'Hong Kong. Et puis sur Arte, Mégaséisme, documentaire. Imprévisible et destructeur, les tremblements de terre d'une magnitude supérieure à 8,5 sur l'échelle de Richter font partie des catastrophes naturelles les plus dévastatrices qui frappent la planète. Très belle soirée à tous.

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1: Bonjour à tous, très belle journée en ce samedi 25 juillet. Très bon week-end, on débute l'horoscope avec les béliers. Vous ressentez peu l'esprit de partage dans votre nouvelle équipe, négociez au forcing. Les taureaux, dès ce trimestre, vous allez devoir affirmer votre autorité pour créer la détente. Gémeaux, ne vous laissez pas impressionner par ceux qui tapent à votre porte, car hier, ils vous ignoraient. Les cancers, sur votre planning, évitez les rendez-vous qui vous décevraient encore. Les lions, des rencontres intéressantes s'annoncent, ne refusez pas ces rendez-vous car on vous le reprocherait. Vierge, conflits et tensions sont dans l'air depuis quelque temps côté carrière, éloignez-vous un peu. Balance, le ciel planétaire vous épaule pour faire face à des mouvances qui ne vous plaisent pas. Les scorpions, vous avez accumulé trop de rendez-vous inutiles, prudence, car certains sont dangereux. Les sagittaires, faire un choix entre deux staffs côté carrière va devenir impératif, mais pas commode à gérer. Les capricornes, une situation intermédiaire vous est offerte que vous devriez examiner avec logique. Verseau, plus rebelle que jamais, ne vous laissez pas dominer alors que c'est vous le grand chef. Et enfin les poissons, le doute s'installe dans votre vie privée à propos de finances à gérer.

0: petit matin de week-end avec RMN et pas n'importe quel week-end, ce dernier week-end de juillet, peut-être des départs en vacances. Tout s'organise, bonjour. Les 6h, les infos, la météo avant d'écouter Tina Arena et Lionel Richie.
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2: Bonjour à tous. L'incendie continue de progresser en Gironde et se dirige désormais vers Bordeaux. Plusieurs communes de l'ouest de la métropole bordelaise ont été évacuées préventivement cette nuit. 110 000 personnes au total ont dû être mises à l'abri en 3 jours dans le département où les flammes ont parcouru 19 000 hectares. Un autre feu de forêt géant est également toujours en cours un peu plus au sud dans les Landes, autour de Biscarrosse. Ici, ce sont 31 000 personnes qui ont dû être évacuées. Face à cette situation, le gouvernement mobilise de nouveaux moyens. 500 militaires supplémentaires vont être envoyés en appui des sapeurs-pompiers, annonce du Premier ministre Sébastien Lecornu hier soir à l'issue d'une cellule interministérielle de crise. 1,5 million de masques FFP2 devaient également être acheminés sur place dans la nuit, et ce pour protéger la population exposée aux fumées. Des incendies monstres qui n'épargnent pas non plus l'Espagne. Celui de la région de Madrid est au plus fort, selon les autorités qui évoquent un feu impossible à éteindre. 63 000 personnes évacuées ou confinées au total autour de la capitale, dont un camping de 5 000 vacanciers. Dans le reste de l'actualité, ce drame en Guadeloupe, une explosion dans une distillerie a fait au moins un mort et 4 blessés graves hier à Petit-Bourg. 2 des victimes ont leur pronostic vital engagé. Une enquête a été ouverte pour homicide involontaire et blessures involontaires dans le cadre du travail. Une rencontre entre Donald Trump et Volodymyr Zelensky la semaine prochaine à Washington, une tentative de relance du dialogue, alors que les efforts menés par les États-Unis pour mettre fin à la guerre en Ukraine se sont enlisés ces derniers mois en raison du conflit avec l'Iran. Et puis Tadej Pogacar écœure encore la concurrence. Le maillot jaune s'est imposé hier au sommet de l'Alpe d'Huez à l'issue de la 19e étape du Tour de France. Place à la 20e ce samedi, l'avant-dernière à la veille de l'arrivée sur les Champs-Élysées. Cette dernière journée en montagne s'annonce comme l'étape reine de ce Tour 2026 avec une nouvelle ascension en vue de l'Alpe d'Huez, mais cette fois-ci via la Croix de Fer, le Télégraphe ou encore le Galibier. Voilà pour l'essentiel. Excellente matinée à tous.

Nous sommes déjà sur notre 31 de bon matin. La soirée mondaine Auriac qui nous accompagne donc tout au long de cet été. Et par ailleurs, les différents bons plans sont déjà sur le site de la radio rmn.bzh. Mais là, on se met en place. Bonjour, c'est un petit matin. C'est un week-end important également de trafic, ça je ne vous l'apprends pas. Sur RMN, allez, on démarre avec un duel au soleil. C'est le bulletin météo d'ailleurs de ce week-end. Jimmy Cliff, Reggae Night, musique soleil toujours et maintenant. Money for Nothing, Dire Straits, bonjour.

insomnie, c'est Esmé. Quel est votre bon plan à vous quand, justement, si vous êtes insomniaque, vous écrivez peut-être votre histoire, vous écrivez peut-être un roman au cœur de la nuit. Allez-y, n'hésitez pas à poser des mots. Bonjour, bon réveil sinon, bon courage, vous êtes bien sur RMN. Je vais m'adresser également à celles de ceux qui vont travailler en ce dernier week-end donc, de juillet, ou si vous travaillez tout au long donc, de cette période estivale pour bien nous faire passer les plus belles vacances qu'il soit. Sur RMN, tout à l'heure, c'est l'horoscope avec Clara, Bruno Mars pour la musique, Elton John, Mariah Carey, les Bungles, et puis un tout petit peu avant donc, l'horoscope de Clara, j'évoquerai le Hara National d'Enbon qui accueille Jump in Brest depuis jeudi. C'est un grand rendez-vous breton donc de saut d'obstacle. À tout de suite.

0: Oui, c'est bien Bruno Mars et c'est bien sur RMN, c'est la Bretagne en musique. Un bon petit matin tout le monde. L'horoscope de Clara dans une seconde et puis les infos qui vont suivre puisqu'on se rapproche de 7h. Jumpin' Braise, c'est le haras national d'Enbon qui organise donc depuis jeudi jusqu'à demain l'un des grands rendez-vous bretons de saut d'obstacles. 1100 cavaliers, des éleveurs, des passionnés, c'est en ce moment. N'hésitez pas à vous y rendre, une très très belle journée côté météo en plus. Le haras national d'Enbon et l'ensemble donc des professionnels que je salue. C'est jusqu'à demain. Qu'est-ce qu'on fait ? On fait l'horoscope ? Pardon. Voici Clara sur RMN.
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2: Bonjour à tous, très belle journée en ce samedi 25 juillet, très bon week-end, on débute l'horoscope avec les béliers. Vous ressentez peu l'esprit de partage dans votre nouvelle équipe, négociez au forcing. Les taureaux, dès ce trimestre, vous allez devoir affirmer votre autorité pour créer la détente. Gémeaux, ne vous laissez pas impressionner par ceux qui tapent à votre porte, car hier, ils vous ignoraient. Les cancers, sur votre planning, évitez les rendez-vous qui vous décevraient encore. Les lions, des rencontres intéressantes s'annoncent, ne refusez pas ces rendez-vous car on vous le reprocherait. Vierge, conflits et tensions sont dans l'air depuis quelque temps côté carrière, éloignez-vous un peu. Balance, le ciel planétaire vous épaule pour faire face à des mouvances qui ne vous plaisent pas. Les scorpions, vous avez accumulé trop de rendez-vous inutiles, prudence car certains sont dangereux. Les sagittaires, faire un choix entre deux staffs côté carrière va devenir impératif, mais pas commode à gérer. Les capricornes, une situation intermédiaire vous est offerte que vous devriez examiner avec logique. Verseau, plus rebelle que jamais, ne vous laissez pas dominer alors que c'est vous le grand chef. Et enfin les poissons, le doute s'installe dans votre vie privée à propos de finances à gérer. Faites appel aux anciens qui vous guideront. Très belle journée, très bon week-end sur RMN.
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0: Il est 7h, RMN, c'est la Bretagne en musique et un bon week-end tout le monde. Bonjour, que vous soyez en vacances ou pas d'ailleurs, ce dernier week-end de juillet. Stéphane Echer et Kim Wilde, après les infos et la météo.
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2: Bonjour à tous, Emmanuel Macron appelle les armées à se mobiliser pour lutter contre les incendies dans le sud-ouest. 500 militaires supplémentaires seront déployés aujourd'hui dans les Landes et en Gironde où les deux feux géants sont toujours hors de contrôle. Le Premier ministre Sébastien Lecornu a convoqué hier soir une cellule interministérielle de crise. 1,5 million de masques FFP2 devaient être acheminés dans la nuit sur place pour protéger la population des fumées. Le plan blanc est activé dans les établissements de santé de la région. En Gironde, où de nouveaux habitants ont reçu l'ordre d'évacuer dans la nuit alors que le feu du Cap Ferret poursuit sa progression vers l'est et menace désormais la métropole bordelaise. Au total, ce sont plus de 140 000 personnes qui ont dû être mises à l'abri en 3 jours en Gironde et dans les Landes. Des évacuations également dans le Var à la suite de la reprise de l'incendie dans la montagne du Gros Bessillon. Dans ce contexte, prudence, si vous prenez la route, journée classée rouge sur toute la France en ce début de week-end de chassé-croisé. Bison Futé appelle d'ailleurs les automobilistes à éviter la Gironde et à laisser les routes libres pour les secours. Si vous devez vous rendre en Espagne, il est conseillé d'emprunter un itinéraire alternatif via l'autoroute A20 et l'autoroute A64. Dans le reste de l'actualité, le procureur général de la Cour pénale internationale démis de ses fonctions. Karim Khan est visé par des accusations d'agression sexuelle. Des accusations portées par une membre de son équipe et qu'il rejette. Une pièce inestimable volée dans un musée en Côte d'Or. Des malfaiteurs ont dérobé hier le torque de la Dame de Vix à Châtillon-sur-Seine. Un trésor datant du 5e siècle avant Jésus-Christ. Les suspects ont agi en pleine journée malgré la présence du public et du personnel. Le musée avait déjà été visé par 2 tentatives de vol. Une enquête est en cours. Et puis, un choix plutôt surprenant en NBA. LeBron James annonce qu'il rejoint les Philadelphia Sixers. À bientôt 42 ans, le King s'engage pour 2 saisons en faveur de la franchise de Pennsylvanie. Voilà pour l'essentiel. Excellente matinée à tous.
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4: Bonjour, bon réveil avec RMN La Bretagne en musique. Une journée qui débute sous un ciel contrasté. Le soleil est déjà bien installé sur l'est du Morbihan jusqu'à l'Ille-et-Vilaine, tandis que le Finistère et le Nord-Bretagne conservent quelques nuages bas ou brumes qui se dissiperont rapidement. Les températures à la mi-journée comptaient 23 degrés à Carhaix-Plounévezel, 24 à Pontivy et Noyal-Pontivy, 25 degrés à Concarneau et Melvin. Cet après-midi, le soleil dominera largement malgré quelques nuages décoratifs avec un vent de nord-ouest un peu plus sensible sur le littoral. Excellente matinée avec RMN.
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0: Pierre Demers pour le matin avec RMN. Je pense à vous. Nous, on n'arrête pas de penser à vous. On vous aime, on vous le prouve avec les cadeaux. Et ce que je peux vous dire, c'est que la semaine prochaine, vous pourrez gagner donc vos journées au Puy du Fou. C'est à partir de lundi prochain. Dans les médias, toute petite pause, pause télé d'ailleurs. Et puis la musique avec Joe Cocker et Florent Pagny. Bienvenue sur RMN.
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2: Bonjour, une petite sélection de télé pour votre soirée du samedi 25 juillet sur TF1, le grand concours divertissement présenté par Arthur, sur France 2 Fort Boyard présenté par Cyril Ferraud, sur M6 la grande fête des tubes des années 80, 90, 2000, divertissement présenté par Jérôme Anthony en compagnie d'un public de 5000 personnes. Ce voyage dans le temps 100% culte revient sur les titres emblématiques des 30 années écoulées. Sur Gulli, le grand jeu des années Club Dorothée, divertissement sur France 3 Cassandre, série avec Gwendoline Hamon. Sur France 5, Échappée Belle, magazine sur le thème Hong Kong, l'année du serpent. C'est au bord d'un bateau de pêcheurs aux abords du port Victoria que Sophie Jauvillard débute son exploration de la métropole d'Hong Kong. Et puis sur Arte, Mégaséisme, documentaire imprévisible et destructeur. Les tremblements de terre d'une magnitude supérieure à 8,5 sur l'échelle de Richter font partie des catastrophes naturelles les plus dévastatrices qui frappent la planète. Très belle soirée télé à tous.
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3: Bonjour à tous et bienvenue dans Esprit Jardin en cette fin juillet. Le jardin demande surtout un peu d'attention pour bien traverser les fortes chaleurs. Quelques gestes simples permettent de préserver vos plantations tout en préparant les récoltes des prochaines semaines. Au potager, arrosez de préférence tôt le matin ou en soirée. Un arrosage copieux mais moins fréquent est plus efficace qu'un petit apport d'eau chaque jour. Pensez aussi à pailler le sol pour conserver la fraîcheur et limiter l'évaporation. C'était également le bon moment pour continuer les récoltes. Tomates, courgettes, aubergines, poivrons ou haricots arrivent en abondance. Plus vous les récoltez régulièrement, plus les plantes continuent à produire. Dans les massifs, profitez-en pour désherber après un arrosage ou une pluie. La terre est plus souple et les mauvaises herbes s'arrachent beaucoup plus facilement. Pensez aussi à retirer les fleurs fanées afin de prolonger la floraison jusqu'à la fin de l'été. Et puis, les arbres fruitiers demandent aussi un peu de vigilance. Si certaines branches sont très chargées en fruits, n'hésitez pas à les soutenir pour éviter qu'elles ne cassent sous le poids des récoltes. Mon conseil cette semaine, prenez quelques instants pour observer votre jardin, repérer les plantes qui résistent le mieux à la chaleur, celles qui ont besoin de plus d'ombre ou d'eau. Ces observations seront précieuses pour préparer vos plantations de l'année prochaine. Je vous souhaite un excellent week-end et je vous donne rendez-vous très bientôt dans un nouveau numéro d'Esprit Jardin.

cowgirl moderne avec toujours un beau chapeau texan donc sur la tête, c'est au moins Stenson. Allez, RMN, bonjour et bon réveil. Enfin, en même temps, oui, bah, c'est samedi. Bon, une petite grasse mat. Bon, un petit peu avant 8h, chez votre programme. Christophe Maé, The Weeknd, Daniel Balavoine, Oshi maintenant, et puis surtout l'horoscope avec Clara. Merci de votre fidélité. Bonjour.

0: RMN, l'horoscope de Clara dans une seconde et parmi les bons plans. Alors pour le coup, vraiment à ne pas rater puisque le domaine de Tronjoli accueille la fête de la crêpe aujourd'hui et demain. En plus, on a un temps superbe. C'est deux belles journées donc de musique bretonne avec notamment Carré Manchot, JC Guichen Group, David Pasquet Trio et Chaud. Et je vous salue d'ailleurs, vous qui organisez l'ensemble donc de ces grandes festivités, de ces animations. La fête de la crêpe, c'est ce rendez-vous incontournable donc au domaine de Tronjoli à Gourin où se trouve votre station, un moment festif donc à partager avec ses amis, avec ses enfants et surtout demain. J'oublie pas, demain à 14h, le concours donc de la plus grande crêpe. Vous en serez les amis. On poursuit avant d'écouter Axel Red, Restez Femme, c'est l'horoscope. Et bien de Clara.
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2: Bonjour à tous, très belle journée en ce samedi 25 juillet, très bon week-end, on débute l'horoscope avec les béliers. Vous ressentez peu l'esprit de partage dans votre nouvelle équipe, négociez au forcing. Les taureaux de ce trimestre, vous allez devoir affirmer votre autorité pour créer la détente. Gémeaux, ne vous laissez pas impressionner par ceux qui tapent à votre porte, car hier, ils vous ignoraient. Les cancers, sur votre planning, évitez les rendez-vous qui vous décevraient encore. Les lions, des rencontres intéressantes s'annoncent, ne refusez pas ces rendez-vous car on vous le reprocherait. Vierge, conflits et tensions sont dans l'air depuis quelque temps côté carrière, éloignez-vous un peu. Balance, le ciel planétaire vous épaule pour faire face à des mouvances qui ne vous plaisent pas. Les scorpions, vous avez accumulé trop de rendez-vous inutiles, prudence, car certains sont dangereux. Les sagittaires, faire un choix entre deux staffs côté carrière va devenir impératif, mais pas commode à gérer. Les capricornes, une situation intermédiaire vous est offerte que vous devriez examiner avec logique. Verseau, plus rebelle que jamais, ne vous laissez pas dominer alors que c'est vous le grand chef. Et enfin les poissons, le doute s'installe dans votre vie privée à propos de finances à gérer. Faites appel aux anciens qui vous guideront. Très belle journée, très bon week-end sur RMN.
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0: Nous sommes bien ensemble, RMN, il est 8h, c'est la Bretagne en musique qui résonne. Et bonnes vacances si c'est le cas en ce dernier week-end de juillet. Les infos, votre météo complète avant d'écouter un Madonna des années 80 et Jennifer.
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2: Bonjour, bonjour à tous. Des feux XXL toujours hors de contrôle en Nouvelle-Aquitaine. L'incendie en Gironde qui a ravagé plus de 19 000 hectares au nord du bassin d'Arcachon se dirige désormais vers la métropole bordelaise. De nouvelles évacuations ont eu lieu dans la nuit. 7 communes aux portes de Bordeaux sont concernées. Le ministre de l'Intérieur, Laurent Nunez, était l'invité du 20h de TF1 hier soir. Il a notamment annoncé la mobilisation de moyens militaires.
3: Il faut bien comprendre qu'on est confronté à un phénomène qui est totalement inédit. C'est un feu convertif qui est avec un pyrocumulus, avec des phénomènes de projection de braise à des distances assez longues. Donc il nous faut absolument combattre ce feu par des moyens terrestres. Et donc j'ai proposé au Premier ministre qu'il a accepté de réquisitionner des moyens militaires qui vont venir renforcer nos sapeurs-pompiers qui font un travail admirable avec des tacticeurs, des personnes qui allument des feux pour éviter que le feu progresse. Et on va déployer tout cela maintenant. Dans les minutes et dans les heures qui viennent, le combat contre ce feu convertif totalement inédit continue.
2: 1000 militaires au total seront déployés aujourd'hui en Gironde ainsi que dans les Landes où l'incendie de Biscarrosse continue aussi de progresser. 1,5 million de masques FFP2 sont attendus pour protéger les personnes des fumées toxiques. L'annonce a été faite hier soir par le Premier ministre à l'issue d'une cellule interministérielle de crise. Dans ce contexte, Bison Futé appelle les automobilistes à éviter la Gironde et le secteur de Biscarrosse afin de laisser les routes libres pour les secours. Journée classée rouge sur toute la France en ce début de week-end de chassé-croisé. Attention pendant ce temps aux orages dans le sud-est. 2 départements sont placés en vigilance orange cet après-midi. Les Bouches-du-Rhône dès 14h, puis le Var à partir de 16h. Météo France alerte sur de possibles forts cumuls de pluie autour du golfe du Lion ainsi qu'une forte activité électrique et de la grêle. Et puis, l'étape reine du Tour de France cet après-midi. Les coureurs vont de nouveau gravir l'Alpe d'Huez à la veille de l'arrivée sur les Champs-Élysées. Hier, c'est le maillot jaune Tadej Pogacar qui s'est imposé au sommet. Et voilà pour l'essentiel. Excellente matinée à tous.
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5: Votre météo de ce samedi matin, les nuages sont encore un peu nombreux entre le Finistère et les Côtes d'Armor avec parfois quelques bancs de brume, mais partout ailleurs le soleil prend déjà ses aises, une très belle journée d'été s'annonce. À la mi-journée, il fera 24 degrés à Rostronin et Glomel, 26 degrés à Plouermel et Campénéac, 23 à Brest et Guipava. Cet après-midi, les éclaircies seront largement dominantes malgré quelques cumulus de beau temps. Le vent soufflera davantage près des côtes avec des rafales pouvant approcher les 50 km/h. La semaine prochaine s'annonce de nouveau calme et ensoleillé. Très bonne matinée.
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0: La Bretagne en musique, c'est M Pokora. Votre début de journée avec nous en ce samedi, samedi de voiture peut-être avec ce gros week-end de chassé croisé. RMN partout en Bretagne, c'est un très beau week-end, on l'évoquait tout à l'heure pour les différents bons plans. À retrouver sur notre site internet si vous le souhaitez, c'est rmn.bzh. Pour la musique Indochine, Dis-moi que l'amour, Marc Lavoine. Et puis Phil Collins avec vraiment un tube qui claque des années 80 et le son ne bouge pas, c'est Sousoudio. Après ceci.
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No Name, le groupe Indochine avec RMN. C'est pour demain. Gus Griff, tout est prêt, le grand meeting aérien. Nous avions offert il y a quelques semaines, quelques jours, vos invitations. C'est pour demain, un ciel bien dégagé à partir de 10h30. Vous allez admirer donc plusieurs démonstrations en vol, des avions de collection et puis bien sûr des rencontres avec des pilotes passionnés. Passionnés que vous êtes également. Une belle journée riche en sensations. C'est pour demain, le grand meeting aérien donc de Gus Griff. Et vous prenez peut-être la direction de Gus Griff. RMN en voiture. RMN avec Culture Club tout de suite.

0: Feu Chatterton, le flegme de Feu Chatterton, ce qu'on devient, c'est bien avec RMN. Et notre week-end qui se poursuit à 9h, les infos, météo complète. Et encore une fois, c'est un bon week-end. Et on profite et on profite. Et puis, un tout petit peu avant donc le flash, on s'est dit pourquoi pas vous proposer une vraie claque-croque, mais comme on les aime des années 80. Vous voyez où je veux en venir? Ce sera Joan Jett, I Love Rock'n'Roll. Pour tout de suite, c'est l'horoscope, c'est Clara.
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2: Bonjour à tous, très belle journée en ce samedi 25 juin.

0: face à des mouvances qui ne vous plaisent pas. Les scorpions, vous avez accumulé trop de rendez-vous inutiles, prudence, car certains sont dangereux. Les sagittaires, faire un choix entre deux staffs côté carrière va devenir impératif, mais pas commode à gérer. Les capricornes, une situation intermédiaire vous est offerte que vous devriez examiner avec logique. Verseau, plus rebelle que jamais, ne vous laissez pas dominer alors que c'est vous le grand chef. Et enfin les poissons, le doute s'installe dans votre vie privée à propos de finances à gérer. Faites appel aux anciens qui vous guideront. Très belle journée, très bon week-end sur RMN.
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0: Il est bien 9h, vous êtes bien sur RMN ce dernier week-end de juillet. Et bonne route peut-être, tout s'organise pour vos vacances. 9h RMN, les infos et la météo avant d'écouter Mylène Farmer et Liberty.
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2: Bonjour à tous, Bison Futé appelle les automobilistes à éviter la Gironde et Biscarrosse en cette journée classée rouge pour les départs en vacances. Les incendies géants dans les Landes et sur le nord du bassin d'Arcachon continuent à progresser dans la nuit. En Gironde, les flammes poussées par le vent se dirigent vers l'est et se rapprochent de Bordeaux. 7 communes de l'agglomération bordelaise ont reçu ordre d'évacuer dans la nuit. Une réunion de crise interministérielle s'est tenue hier soir. Le Premier ministre Sébastien Lecornu a annoncé dans la soirée l'envoi de 500 militaires supplémentaires dans le sud-ouest ainsi que des masques FFP2. Des renforts européens sont également attendus. L'avion militaire A400M équipé d'un kit de lutte contre les incendies sera lui opérationnel à partir du 29 juillet. Des incendies monstres qui n'épargnent pas non plus l'Espagne. Celui de la région de Madrid est au plus fort selon les autorités qui évoquent un feu impossible à éteindre. 63 000 personnes évacuées ou confinées au total autour de la capitale, dont un camping de 5 000 vacanciers. Le Premier ministre espagnol Pedro Sanchez est attendu sur place dans la matinée. Dans le reste de l'actualité, une rencontre entre Donald Trump et Volodymyr Zelensky la semaine prochaine à Washington. Elle devrait avoir lieu mardi selon la Maison Blanche. Kiev assure avoir des renseignements clairs, affirmant que Moscou prépare pour l'automne une nouvelle vague de mobilisation militaire. Donald Trump qui envisage d'intensifier les bombardements sur l'Iran. La presse américaine rapporte que le président des États-Unis se montrerait de plus en plus frustré par l'enlisement de la situation en Iran. En attendant, le conflit s'élargit dans la région. Ce matin, les rebelles houthis du Yémen revendiquent une attaque contre l'Arabie Saoudite au lendemain de frappes menées par Riyad sur des sites militaires houthis en mer Rouge. Et puis en foot, une légende italienne bientôt sur le banc de la Squadra Azzurra. Selon l'équipe, Andrea Pirlo a trouvé un accord avec la fédération italienne pour devenir le nouveau sélectionneur de l'Italie. Voilà pour l'essentiel. Excellente matinée à tous.
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4: Le soleil gagne progressivement du terrain sur toute la Bretagne. Les dernières grisailles matinales se dissipent sur l'ouest de la région et laissent place à une belle journée estivale. Le vent commence à se faire sentir le long du littoral. À la mi-journée, côté température, prévoyez 24 degrés à Pontivy, Loudéac et Kerfourne, 24 degrés à Quimper et Ergué-Gabéric, 22 pour Morlaix ou encore Saint-Égonnec. Des températures qui grimperont encore cet après-midi jusqu'à 29 à 30 degrés dans le sud de la Bretagne sous un soleil largement dominant. Belle matinée à tous sur RMN, la Bretagne en musique.
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0: La Bretagne en musique, en week-end, avec Ed Sheeran. On va retrouver Erwan dans les toutes prochaines secondes. Ne ratez pas jusqu'à demain ce grand rendez-vous de saut d'obstacle, le plus grand rendez-vous donc breton de saut d'obstacle. C'est organisé par le Haras National d'Enbon. C'est Jump in Braise et vous prenez peut-être la direction donc du Haras. Bon samedi avec RMN.
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1: Bonjour, une petite sélection de télé pour votre soirée du samedi 25 juillet sur TF1, le grand concours divertissement présenté par Arthur, sur France 2, Fort Boyard présenté par Cyril Ferraud, sur M6, la grande fête des tubes des années 80, 90, 2000, divertissement présenté par Jérôme Anthony, en compagnie d'un public de 5000 personnes. Ce voyage dans le temps 100% culte revient sur les titres emblématiques des 30 années écoulées. Sur Gulli, le grand jeu des années, Club Dorothée, divertissement. Sur France 3, Cassandre, série avec Gwendoline Hamon. Sur France 5, Échappée Belle, magazine sur le thème Hong Kong, l'année du serpent. C'est au bord d'un bateau de pêcheurs aux abords du port Victoria que Sophie Jauvillard débute son exploration de la métropole d'Hong Kong. Et puis sur Arte, Mégaséisme, documentaire imprévisible et destructeur. Les tremblements de terre d'une magnitude supérieure à 8,5 sur l'échelle de Richter font partie des catastrophes naturelles les plus dévastatrices qui frappent la planète. Très belle soirée télé à tous.

Le nouveau titre de Lucent. Et bonjour à toutes et à tous, très bon samedi, bienvenue sur RMN, la Bretagne en musique. J'espère que vous passez un excellent début de week-end, que vous soyez déjà sur la route des vacances, en train de faire votre marché ou tout simplement en train de profiter d'un bon café. Eh bien, je vous accompagne jusqu'à 13h. Erwan avec vous, avec au programme dans cette nouvelle heure, des idées de sorties à faire ce week-end en Bretagne. Un peu plus tard dans la matinée, on parlera aussi du nouveau jeu RMN avec des invitations à gagner pour la 34e édition de la fête de l'Andouille, c'est à Gaminer sur Scorff. Merci d'avoir choisi RMN, passez une très très belle matinée avec Niagara, In Excess et François Feldman, voici C'est toi qui m'as fait.

0: Amour à Moret avec Victoria Sio. Aujourd'hui, samedi, bonne fête au Jacques, un bon anniversaire si vous êtes né un 25 juillet, comme Éric Judor, humoriste, acteur et réalisateur, que l'on retrouve aussi bien dans le duo Éric et Ramzy que dans les séries H ou encore Platane. Et bon anniversaire également à Matt Leblanc, hein, inoubliable interprète de Joey Tribbiani dans la série culte Friends. Et puis le clin d'œil du jour, eh bien c'est en 1964, le 25 juillet, l'ORTF diffuse sa première chaîne de télévision en France. C'est une date importante, hein, dans l'histoire du petit écran. La suite avec Cher, The Choup Choup Song, à 10h les infos, suivi d'un point météo. Très bon week-end.
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2: Bonjour à tous, très belle journée en ce samedi 25 juillet. Très bon week-end, on débute l'horoscope avec les béliers. Vous ressentez peu l'esprit de partage dans votre nouvelle équipe, négociez au forcing. Les taureaux, dès ce trimestre, vous allez devoir affirmer votre autorité pour créer la détente. Gémeaux, ne vous laissez pas impressionner par ceux qui tapent à votre porte, car hier, ils vous ignoraient. Les cancers, sur votre planning, évidemment.

0: Verseau plus rebelle que jamais, ne vous laissez pas dominer alors que c'est vous le grand chef. Et enfin les poissons, le doute s'installe dans votre vie privée à propos de finances à gérer. Faites appel aux anciens qui vous guideront. Très belle journée, très bon week-end sur RMN.
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0: Il est 10h, bon samedi sur RMN, la Bretagne en musique. Dans 7h, de nouvelles idées de sortie pour profiter de votre week-end. Un rendez-vous gourmand du côté de Gourin, une escapade sur la côte bretonne. On parlera de votre jeu aussi avec des entrées à gagner pour la fête de l'Andouille à Gagné-sur-Scorff. Mais tout de suite, on fait un point avec l'info.
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2: Bonjour à tous. La Gironde placée en vigilance noire pour le risque de feu de forêt, un niveau exceptionnel qui entraîne une série de restrictions alors que l'incendie qui sévit depuis mercredi a pris une ampleur inédite. Plus de 140 000 personnes ont été évacuées, des milliers d'hectares partis en fumée. Le feu, poussé par le vent, se dirige désormais vers l'agglomération bordelaise où 7 nouvelles communes ont reçu l'ordre d'évacuer dans la nuit. Un air irrespirable également dans les Landes où le feu géant de Biscarrosse est toujours hors de contrôle. Les fumées se ressentent à des kilomètres jusqu'au département voisin du sud-ouest. Plusieurs préfectures comme celle de la Corrèze, de la Haute-Vienne ou même du Tarn-et-Garonne disent recevoir ce matin de nombreux appels de personnes inquiètes évoquant des odeurs suspectes. Elles demandent aux habitants de ne composer le 18 que pour signaler des incendies avérés. Dans ce contexte, prudence, si vous prenez la route, journée classée rouge sur toute la France en ce début de week-end de chassés croisés. Bison Futé appelle les automobilistes à éviter la Gironde et Biscarrosse et à laisser les routes libres pour les secours. Dans le reste de l'actualité, le procureur général de la Cour pénale internationale démis de ses fonctions. Karim Khan est visé par des accusations d'agression sexuelle, des accusations portées par une membre de son équipe et qu'il rejette. L'ambassadrice de France, convoquée par le ministère tunisien des Affaires étrangères, Tunis, reproche à Paris la diffusion par une chaîne publique française d'un entretien avec une personne recherchée par la justice tunisienne. Le ministère n'a pas clairement identifié la chaîne, mais ce serait a priori France 24 qui serait visée suite à la diffusion d'un entretien avec l'ancien président tunisien Moncef Marzouki. Et puis, l'étape reine du Tour de France ce samedi. Les coureurs vont de nouveau gravir l'Alpe d'Huez à la veille de l'arrivée sur les Champs-Élysées. 5600 mètres de dénivelé positif avec 3 cols hors catégorie au programme, notamment le Glandon, le Galibier et le col de Sarène. Le départ sera donné en fin de matinée du Bourdoisan. Très bonne journée à tous.
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0: La météo de ce samedi matin, soleil désormais bien installé sur l'ensemble de la Bretagne. Quelques nuages décoratifs traversent le ciel, mais ils laissent largement la place aux éclaircies. Le vent de nord-ouest devient un peu plus présent près des côtes. Les températures au plus chaud de la journée comptaient 28 degrés à Pleuermel et Brignac, 27 degrés à Lorient et Guidel, 26 degrés en allant vers Vitré ou encore Balazé. Le vent pourra souffler jusqu'à 50 km/h sur le littoral, mais l'ambiance va rester très agréable. Profitez bien donc de ce samedi avec RMN, la Bretagne en musique.
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0: Chris de Burgh avec High on Emotion. Ce week-end, si vous aimez les ambiances de port breton, les produits de la mer et la musique, direction Trédrez Lokemo, la fête de la sardine qui célèbre ses 10 ans avec un programme particulièrement festif. Sardines grillées, concerts, chants de marins, bagades, fanfares, vieux gréments et de nombreuses animations tout au long du week-end. Et puis demain soir, la fête se terminera en beauté avec un feu d'artifice sur le port. Une belle idée de sortie pour profiter pleinement de l'été en famille ou entre amis. Pour la suite, sur RMN, on a la météo des plages dans un instant. Ce sera aux alentours de 10h30. Et puis côté musique, Gilbert Montagné ou encore Sophie Ellis-Bextor. Restez avec nous sur RMN. Bon week-end.
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1: Dans le Finistère, on file au Guilvinec, plage de la Grève Blanche. Ambiance assez douce cet après-midi, 22 degrés sur le sable, ressenti jusqu'à 28. La mer est un petit peu agitée et l'eau affiche 17 degrés. Dans le Morbihan, cap sur la Trinité-sur-Mer, plage du Mendu, où il fera plus chaud avec 27 degrés sur le sable, ressenti 31. Attention toutefois à une mer assez agitée avec une eau à 20 degrés. Puis dans les Côtes d'Armor à Plérin, plage de Saint-Laurent, comptez 22 degrés sur le sable, ressenti 29. La mer est peu agitée et l'eau est à 19 degrés. Côté pratique, le vent souffle jusqu'à 40 km/h selon les secteurs. L'indice UV est à 6 et la marée haute est prévue à 15h47 à Plouguerneau, coefficient 40.
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1: Lucille en nouveauté sur RMN, c'est ses phases. Impossible de parler de ce week-end sans évoquer la fête de la crêpe de Gourin. Pendant deux jours, le domaine de Tronjoli devient le rendez-vous des amoureux de la Bretagne avec de la musique, des danses, des démonstrations et de nombreux artistes comme Jean-Charles Guichen, groupe Carrément Chaud, David Pasquet Trio, Chaud ou encore les Gabiers d'Artimon. Et puis demain après-midi, place à l'un des temps forts de la fête, le célèbre concours mondial de la plus grande crêpe. De quoi passer un week-end aussi gourmand que festif. Allez les Matmata pour la suite en musique, Lambeandro dans un instant et Bernard Lavillier, c'est un très bon week-end.

0: Smooth Mans, c'est une nouveauté signée Ambre sur RMN. 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On poursuit en musique, pas d'amis comme toi, il y a 11h bien sûr. Place à vos infos, suivi d'un point météo.
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0: Il est 11h, merci d'être avec nous sur RMN La Bretagne en musique. Dans cette heure, on lèvera les yeux vers le ciel avec un grand meeting aérien à Guiscrif. On prendra la direction de Gouarec pour une journée aux airs de Guinguette. Et puis côté musique, on va retrouver les Pointer Sisters juste après les infos.
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2: Bonjour à tous. Les incendies XXL en Nouvelle-Aquitaine ont déjà entraîné l'évacuation d'au moins 141 000 personnes depuis mercredi soir. 110 000 en Gironde, où les flammes se dirigent désormais vers l'agglomération bordelaise. À l'issue d'une cellule interministérielle de crise, Sébastien Lecornu a annoncé hier soir l'envoi de renforts militaires sur place. Le Premier ministre a aussi demandé aux armées de faire opérer dès aujourd'hui l'A400M. Cet avion militaire est capable d'embarquer 20 tonnes de produits retardants, soit l'équivalent de 2 Dash ou de 3 Canadair. Et en ce début de week-end, de grands départs en vacances classés rouge, Bison Futé demande de son côté aux automobilistes d'éviter de traverser la Gironde et Biscarrosse. Les voyages en train dans les zones incendiées peuvent aussi être reportés ou annulés sans frais, annonce ce matin le ministre des Transports, Philippe Tabarot. Dans le Var aussi, les pompiers continuent de lutter contre un gros incendie. Le feu dans la montagne du Gros Bessillon a parcouru 3250 hectares depuis mardi. Les pompiers comptent sur la pluie, attendue en fin de journée, qui pourrait faciliter leur travail. Le Var, mais aussi les Bouches-du-Rhône, sont placés dès cet après-midi en alerte orange aux orages. Dans l'actualité également, Donald Trump envisage d'intensifier les bombardements sur l'Iran. La presse américaine rapporte que le président des États-Unis se montrerait de plus en plus frustré par l'enlisement de la situation. En attendant, le conflit s'élargit dans la région. Ce matin, les rebelles houthis du Yémen revendiquent une attaque contre l'Arabie Saoudite. Une stagiaire de l'OTAN arrêtée par la police belge après des soupçons d'espionnage. Il s'agit d'une ressortissante canadienne d'origine chinoise et qui travaillait au quartier général stratégique des puissants alliés en Europe de l'OTAN à Mons. La suspecte a été placée sous mandat d'arrêt. Et puis, un choix plutôt surprenant en NBA. En fin de contrat chez les Lakers, LeBron James rejoint les Philadelphia Sixers. À bientôt 42 ans, le King s'engage pour 2 saisons avec la franchise de Pennsylvanie. Très bonne journée à tous.
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0: Un soleil qui domine largement ce samedi sur toute la Bretagne. Les quelques nuages présents restent sans conséquence et offrent parfois un peu d'ombre. Une météo idéale pour les sorties, les marchés ou encore les premières heures à la plage. Au meilleur moment de la journée, côté température, eh bien on aura 24 degrés à Gourin et Langonnette, 25 degrés à Pontivy et Saint-Géran, 23 degrés à Concarneau ou encore Pont-Aven. Le vent de nord-ouest va rester sensible sur les côtes avec quelques rafales, parfois soutenues. Excellente fin de matinée. 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

0: Bon week-end avec Bruno Mars. Tiens, si vous avez la tête dans les nuages, ne manquez pas le grand meeting aérien de Guiscriff. C'est ce dimanche 26 juillet. L'aérodrome accueille avions de collection, démonstrations en vol et pilotes passionnés pour une journée qui promet d'en mettre plein les yeux. Et les animations débutent dès 10h30. Une buvette et un espace restauration sont disponibles sur place. Comptez 10 euros l'entrée. Entrée gratuite pour les moins de 10 ans. Une sortie spectaculaire à vivre en famille sans quitter le plancher des vaches. Vous allez retrouver toutes les infos sur rmn.com. BZH, bien sûr. Chronique cinéma à 10h à 11h30 sur RMN. On parlera des sorties de la semaine. Et puis Amir et Prince côté musique. Restez avec nous. On revient dans quelques secondes.
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1: Bonjour à tous, les sorties ciné de la semaine et on commence avec de la comédie française. À 3h de la première, une jeune metteuse en scène voit tout partir de travers. Retard, stress, problèmes techniques et quelques égos un peu surdimensionnés.
2: Lina, t'as validé ça ?
3: De quoi ?
2: La veste, c'est toi qui l'as validée ?
3: Mais oui, elle est très jolie cette veste. Qu'est-ce qui se passe ?
2: Bah, il se passe qu'elle est verte et moi je joue pas en vert.
4: Hein. Ah non, il va pas recommencer avec ses superstitions lui.
3: Bah non, elle est pas verte, elle est bleue.
2: T'es sûr ?
1: Une seule certitude, à la comédie française, on n'annule jamais une représentation. Une comédie en coulisses rythmée où la pression monte jusqu'au lever de rideau.
5: Dans 2h30, vous levez ce rideau.
2: Ça va être une cata.
6: Ouvre-moi cette porte, putain !
7: Pierre, intrusion !
3: Philippe.
8: Macbeth. Allô, Macbeth.
3: Philippe, stop.
1: Ça sort aussi cette semaine, direction l'Australie avec Charlie et les kangourous. Un ancien présentateur météo rencontre une jeune fille passionnée par les animaux. Ensemble, ils recueillent des bébés kangourous orphelins dans une aventure familiale inspirée d'une histoire vraie. Enfin, dans les salles cette semaine, La fille dans les nuages, une fillette découvre une plume magique capable de donner vie à tout ce qu'elle écrit. Accompagnée de son cochon d'Inde, elle embarque pour un voyage plein de fantaisie, un film d'animation avec les voix de Louane et Jamel Debbouze. Bref, que vous soyez amateur de théâtre, d'animaux ou de monde fantastique, le cinéma fait rêver petits et grands cette semaine. Bon ciné.

L'amour, ça se donne avec Amel Bent. Si vous aimez les ambiances d'autrefois, eh bien notez cette date dans votre agenda. Ce dimanche 26 juillet, Guarec vous invite à Guarec en canotier. Une journée festive aux allures de guinguette. Hein. Au programme dès 11h, défilé en costume, exposition, accordéon, orgue de barbarie, danse, jeux traditionnels et même une initiation à la boule bretonne. Le tout dans une ambiance conviviale avec restauration et buvette tout au long de la journée. Une belle façon de remonter le temps et de profiter pleinement d'un dimanche d'été. Toutes les infos sur rmn.bzh et nous on poursuit en musique avec Jean Schultes, Confidence pour Confidence et Michael Jackson, You Are Not Alone. Bon week-end.

0: nouveau titre d'Alan VD, c'est 7 jours sur 7. 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Somebody's I used to know, c'est la suite en musique avec Gauthier dans un instant sur RMN. Et à midi, les infos suivies d'un point météo.
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0: Il est midi sur RMN. Dans cette nouvelle heure ensemble, on va prendre un peu d'avance sur vos prochaines sorties avec deux grands rendez-vous de l'été en Bretagne, le spectaculaire Son et Lumière de Bon Repos et le festival au Pont du Roc à Malétroit. Côté musique, Laura Branigan arrive et là, tout de suite, on fait un point avec l'info.
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2: Bonjour à tous. Au grand feu, les grands moyens, Sébastien Lecornu demande le déploiement de l'A400M dès cet après-midi en Gironde. Cet avion militaire va pouvoir embarquer 20 tonnes de produits retardants, soit l'équivalent de 2 Dash ou de 3 Canadair. De quoi venir en aide aux milliers de sapeurs-pompiers qui tentent de maîtriser la propagation des flammes. Entre 30 et 40 000 hectares touchés aux abords du bassin d'Arcachon. Emmanuel Macron, lui, demande l'acheminement d'1,5 million de masques FFP2. Cet incendie hors norme a déjà provoqué l'évacuation d'au moins 140 000 personnes en Gironde et dans les Landes. 7 communes de l'agglomération de Bordeaux vont l'être de manière préventive ce samedi, a annoncé la préfète du département, Sophie Brocas. Et en réponse, des gestes de solidarité de la part des agriculteurs qui viennent en aide aux pompiers en transportant l'eau dans leurs tracteurs, ou des Girondins de Bordeaux qui organisent aujourd'hui une collecte de denrées redistribuées aux évacués. Le local de l'association situé à Bordeaux est ouvert jusqu'à 19h. Pour recevoir vos dons. La France n'est pas la seule touchée par les incendies. L'Espagne aussi brûle. 63 000 personnes évacuées. Le Premier ministre Pedro Sanchez est en déplacement dans les zones sinistrées. Il compte sur une baisse des températures ce week-end pour apaiser les flammes. Le vent, lui, reste instable. En ce premier week-end de chasse et croisée, bison futé, voie rouge sur tout le territoire dans le sens des départs. L'axe le plus encombré est l'A7 en Isère, puis l'A9 dans le Gard. Les routes qui filent vers l'ouest sont également largement empruntées. Bison futé demande aux automobilistes d'éviter de traverser la Gironde et Biscarrosse. Depuis ce matin, 640 km de bouchons ont été enregistrés. Et puis l'avant-dernière étape du Tour de France, c'est parti du Bourdoisan pour les coureurs qui vont gravir de mythiques cols dans cette 20e étape, la plus difficile dans l'histoire du Tour depuis 1926, avec notamment l'ascension de l'Alpe d'Huez pour la deuxième fois. Hier, c'est le Slovène maillot jaune Tadej Pogacar qui s'est imposé juste devant le Français Lenny Martinez. Bonne journée à tous.
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0: Un très beau samedi se poursuit sur la Bretagne. Le soleil est largement présent malgré quelques nuages de beau temps qui circulent dans le ciel. Les températures restent très agréables pour profiter pleinement de ce week-end. Au plus chaud, prévoyez 24 degrés à Rostronin et Mélionnec, 28 degrés à Plohermel et Ménéac, 22 degrés à Brest et Boar. Attention simplement au vent qui souffle davantage sur le littoral avec des rafales pouvant atteindre 50 à 60 km/h sur la façade atlantique. Bon samedi à l'écoute des RMN et bon appétit si vous vous apprêtez à passer à table.
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0: Bette Davis Eyes avec Kim Carnes. Justement, si vous cherchez une sortie qui en met plein les yeux cet été, direction l'abbaye de Bon Repos, à Bon Repos sur Blavet. Le son et lumière fait son grand retour avec un spectacle monumental de 2 heures, hein, plus de 350 figurants, 25 cavaliers, des projections géantes, des effets pyrotechniques et une mise en scène spectaculaire, hein, qui vous font revivre l'histoire de ce site exceptionnel. Représentation le 29 et le 31 juillet, puis les premiers 5, 7 et 8 août. Un rendez-vous magique à partager en famille ou entre amis. Toutes les infos sur rmn.bzh. Pour la suite, on a la météo des plages à 12h30 et puis côté musique, M. Pokora ou encore Dépêche Mode pour Enjoy the Silence. Passez un très très bon week-end à l'écoute des RMN. Bon appétit si vous passez à table.
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1: À Carnac dans le Morbihan, sur la grande plage, ambiance estivale avec 27 degrés sur le sable et un ressenti jusqu'à 31. La mer est assez agitée et l'eau est à 20 degrés. À Carantec, plage du Cosmeur, c'est dans le Finistère. Cet après-midi, comptez 22 degrés sur le sable, un ressenti autour des 28. La mer est peu agitée et l'eau affiche 17 degrés. Puis dans les Côtes d'Armor, à Plouézec, plage de Port-Lazo, on aura 22 degrés sur le sable, ressenti 29. Mer peu agitée et une eau à 19 degrés. Côté repère, le vent peut atteindre 40 km/h par endroit, indice UV à 6, et la marée haute est annoncée à 15h47 à Plouguerneau, coefficient 40. Alors même si le soleil joue parfois les timides, on garde les bons réflexes, protection solaire et un œil sur les drapeaux.
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Écran total avec Benjamin Biolay. Et si vous aimez les festivals, eh bien notez déjà ce rendez-vous. Les 31 juillet et 1er août, le festival au Pont du Roc à Maille-et-Trois revient pour une 36e édition qui s'annonce exceptionnelle. Gaëtan Roussel à l'affiche, John Butler, Oxmo Puccino, Synapse en live, Morcheba, Superbus, Les Vampas, L'Entourloupe, Giorgio et bien d'autres encore. Deux soirées de concerts dans une ambiance unique pour l'un des festivals incontournables de l'été en Bretagne. Toutes les infos, c'est à retrouver sur rmn.bzh. Pour la suite, il y a Amy White Winehouse qui se prépare pour Back to Black et Billy Joel pour Honesty. Passez un bon samedi, un bon week-end. Bon appétit si vous passez à table.

0: Louane. 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Dans la suite, on a l'info qui arrive suivie d'un point météo. Je vous souhaite un excellent week-end. Profitez pleinement de votre samedi et merci d'avoir choisi RMN. On se quitte avec Imagination et le programme TV de votre samedi soir.
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2: Bonjour, une petite sélection télé pour votre soirée du samedi 25 juillet sur TF1, le grand concours divertissement présenté par Arthur, sur France 2, Fort Boyard, présenté par Cyril Ferraud, sur M6, la grande fête des tubes des années 80, 90, 2000, divertissement présenté par Jérôme Anthony, en compagnie d'un public de 5000 personnes. Ce voyage dans le temps 100% culte revient sur les titres emblématiques des 30 années écoulées. Sur Gulli, le grand jeu des années, Club Dorothée, divertissement. Sur France 3, Cassandre, série avec Gwendoline Amont. Sur France 5, Échappée Belle, magazine sur le thème Hong Kong, l'année du serpent. C'est au bord d'un bateau de pêcheurs aux abords du port Victoria que Sophie Jauvillard débute son exploration de la métropole d'Hong Kong. Et puis sur Arte, Mégaséisme, documentaire imprévisible et destructeur. Les tremblements de terre d'une magnitude supérieure à 8,5 sur l'échelle de Richter font partie des catastrophes naturelles les plus dévastatrices qui frappent la planète. Très belle soirée à tous.

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0: Il est 13h.
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2: Bonjour à toutes et à tous. Un triste record battu. L'année 2026 devient celle avec le plus de surfaces brûlées mesurées en France par les satellites européens. Près de 98 000 hectares partis en fumée depuis le début de l'année, selon Laurent Nunez. C'est bien plus qu'en 2022. En Gironde, les flammes de l'énorme incendie se dirigent désormais vers l'agglomération bordelaise. Ce matin, la préfète du département a annoncé l'évacuation préventive de 7 communes de la métropole. Au total, près de 200 000 personnes évacuées depuis mercredi soir en Gironde et dans les Landes. Et les odeurs de fumée sont perceptibles jusqu'en Corrèze, dans le Lot, l'Allier et la Creuse. Les préfectures demandent aux habitants de ne pas contacter les pompiers s'ils ne perçoivent qu'une odeur, sans voir de départ de feu ni de fumée visible. Dans le Var aussi, les pompiers luttent contre les flammes. Le feu a parcouru près de 3000 hectares depuis mardi. Les pompiers comptent sur la pluie attendue en fin de journée qui pourrait faciliter leur travail. Le Var, mais aussi les Bouches-du-Rhône, sont placés dès cet après-midi en alerte orange aux orages. L'actualité, c'est aussi un surveillant de collège mis en examen pour viol et agression sexuelle sur 2 élèves de son établissement dans le Pas-de-Calais. Selon le parquet de Béthune, les faits se seraient déroulés entre septembre 2025 et juin 2026. L'accusé, âgé de 24 ans, a été placé sous contrôle judiciaire. Le rectorat l'avait déjà suspendu fin mai. En Inde, le ministre de l'Éducation démissionne. Il plie sous la pression des étudiants qui manifestent depuis mai contre les fraudes enregistrées aux examens universitaires. Premier mouvement de contestation depuis la réélection du Premier ministre Narendra Modi en 2024. Et puis, 6 médinas des Comores, désormais inscrites au patrimoine mondial de l'UNESCO. Ces cités-états ont été construites pour certaines dès le XIIe siècle, le long des routes commerciales de l'océan Indien. Ces vieilles villes ceinturées par des murailles sont les premiers sites des Comores à intégrer la liste de l'UNESCO, qui regroupe près de 1200 sites. Voilà pour l'info. Bonne journée à tous.
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3: Un très beau samedi se poursuit sur la Bretagne. Le soleil est largement présent malgré quelques nuages de beau temps qui circulent dans le ciel. Les températures restent très agréables pour profiter pleinement de ce week-end. Au plus chaud, prévoyez 24 degrés à Rostronin et Mélionnec, 28 degrés à Ploermel et Ménéac, 22 degrés à Brest et Beauhard. Attention simplement au vent qui souffle davantage sur le littoral avec des rafales pouvant atteindre 50 à 60 km/h sur la façade atlantique. Bon samedi à l'écoute des RMN et bon appétit si vous vous apprêtez à passer à table.
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3: Bonjour à tous et bienvenue dans Esprit Jardin en cette fin juillet. Le jardin demande surtout un peu d'attention pour bien traverser les fortes chaleurs. Quelques gestes simples permettent de préserver vos plantations tout en préparant les récoltes des prochaines semaines. Au potager, arrosez de préférence tôt le matin ou en soirée. Un arrosage copieux mais moins fréquent est plus efficace qu'un petit apport d'eau chaque jour. Pensez aussi à pailler le sol pour conserver la fraîcheur et limiter l'évaporation. C'est également le bon moment pour continuer les récoltes. Tomates, courgettes, aubergines, poivrons ou haricots arrivent en abondance. Plus vous les récoltez régulièrement, plus les plants continuent à produire. Dans les massifs, profitez-en pour désherber après un arrosage ou une pluie. La terre est plus souple et les mauvaises herbes s'arrachent beaucoup plus facilement. Pensez aussi à retirer les fleurs fanées afin de prolonger la floraison jusqu'à la fin de l'été. Et puis, les arbres fruitiers demandent aussi un peu de vigilance. Si certaines branches sont très chargées en fruits, n'hésitez pas à les soutenir pour éviter qu'elles ne cassent sous le poids des récoltes. Mon conseil cette semaine, prenez quelques instants pour observer votre jardin, repérer les plantes qui résistent le mieux à la chaleur, celles qui ont besoin de plus d'ombre ou d'eau. Ces observations seront précieuses pour préparer vos plantations de l'année prochaine. Je vous souhaite un excellent week-end et je vous donne rendez-vous très bientôt dans un nouveau numéro d'Esprit Jardin.

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1: Allez, on prend la direction du littoral breton. Dans le Finistère, Bénodet, plage du Coq, ambiance agréable mais ventilée. Avec 22 degrés sur le sable, un ressenti jusqu'à 28, la mer est peu agitée. Et l'eau affiche 17 degrés dans le Morbihan à Guidel, plage du Bas-Pouldu. On aura 27 degrés sur le sable, ressenti 31. La mer est assez agitée avec une eau à 20 degrés. Et puis dans les Côtes d'Armor à Ilion, plage de la Grand-Ville, comptez 22 degrés sur le sable, ressenti 29. La mer est peu agitée et l'eau est à 19 degrés. Côté pratique, un vent jusqu'à 40 km. Un indice UV à 6 et une marée haute à 15h47 à Plouguerneau, coefficient 40. On profite du littoral mais sans jouer avec les vagues, prudence avant la baignade.
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0: Bon après-midi, bon week-end sur RMN, Erwan avec vous et j'espère que vous profitez pleinement de votre samedi. Jusqu'à 17h, je vous emmène du côté de Gourin et de Guiscriff avec deux rendez-vous incontournables de ce week-end. On parlera de votre jeu également pour remporter des places pour la 34e fête de l'Andouille de Gimny-sur-Scorff. Mais avant cela, eh bien on parle info suivi d'un point météo.
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2: Bonjour à tous. L'Europe se tient aux côtés de la France. Déclaration d'Ursula von der Leyen sur X. La présidente de la Commission européenne annonce que 5 avions et 2 hélicoptères de la flotte européenne sont déployés dans le sud-ouest, en plus du A400M déjà en action en Gironde. 4 avions européens sont également envoyés en Espagne, où les flammes ravagent la région centrale du pays. La Gironde, les Landes et le Var, 3 zones qui brûlent malgré les efforts des pompiers pour fixer les incendies et un triste record battu. L'année 2026 devient celle avec le plus de surface brûlée, mesurée en France par les satellites européens. Près de 98 000 hectares.

0: hectares partis en fumée depuis le début de l'année, selon Laurent Nunez. Au total, près de 200 000 personnes évacuées depuis mercredi soir dans les départements de la Gironde et des Landes. Et les odeurs de fumée sont perceptibles jusqu'en Corrèze, dans le Lot, l'Allier et la Creuse. Les préfectures demandent aux habitants de ne pas contacter les pompiers s'ils ne perçoivent qu'une odeur, sans voir de départ de feu ni de fumée visible. Dans l'actualité également, Donald Trump envisage d'intensifier les bombardements sur l'Iran. La presse américaine rapporte que le président des États-Unis se montrerait de plus en plus frustré par l'enlisement de la situation. En attendant, le conflit s'élargit dans la région. Ce matin, les rebelles houthis du Yémen ont revendiqué une attaque contre l'Arabie Saoudite au lendemain de frappes menées par Riyad sur des sites militaires houthis en mer Rouge. En Inde, le ministre de l'Éducation démissionne. Il plie sous la pression des étudiants qui manifestent depuis mai contre les fraudes enregistrées aux examens universitaires. Premier mouvement de contestation depuis la réélection du Premier ministre Narendra Modi en 2024. Et puis en tennis, le Français Quentin Alice remporte son premier tournoi ATP en Autriche. Il bat le Kazakh Alexander Bublik 2-7-0. Deux autres Français s'affrontent ce soir au Portugal, Luca Vanache et Hugo Gaston pour une place en finale. Bon après-midi à tous.
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2: La météo de ce samedi, le soleil reste bien présent sur toute la Bretagne, accompagné de quelques nuages de beau temps. Le vent de nord-ouest souffle toujours sur le littoral, des rafales parfois proches des 50 à 60 km/h sur la façade atlantique, mais l'ambiance reste très agréable. Pour demain matin, côté température, prévoyez 17 degrés à Carhaix et Tréfrain, 18 degrés à Quimper et Plomelin, 16 degrés à Morlaix ou encore Sainte-Sève. Demain, le temps sera plus mitigé avec un ciel souvent couvert en matinée et quelques faibles pluies avant le retour des éclaircies dans l'après-midi. 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

0: Le magnifique Purple Rain, c'était Prince. Et voici une idée de sortie qui sent bon la Bretagne du côté de Gourin. Tout au long de ce week-end, le domaine de Tronjoli accueille la traditionnelle fête de la crêpe pendant 2 jours. Musique bretonne, danse, gastronomie et convivialité au rendez-vous. Avec notamment Jean-Charles Guichen, groupe Carrément Chaud, David Pasquet, Trio Chaud, les Gabiers d'Artimon et bien d'autres artistes. Et puis demain, 14h, ne manquez pas ce rendez-vous attendu, le concours mondial de l'acte de la plus grande crêpe. Un moment aussi spectaculaire que gourmand. Un rendez-vous incontournable de l'été à faire en Centre-Bretagne. Pour la suite, en musique, Big Mountain, Calogero et Passy et les Tears for Fears. On revient dans quelques secondes sur RMN, ne bougez pas.
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quand même sur RMN, c'est M Pokora. Et pour demain, une idée de sortie qui va vous faire lever les yeux au ciel. L'aérodrome de Guskreef accueille son grand meeting aérien avec des avions de collection, des démonstrations en vol et de nombreuses animations tout au long de la journée. Et les premiers décollages sont prévus dès 10h30. Sur place, vous trouverez également restauration et buvette. L'entrée est fixée à 10 euros. Elle est gratuite pour les moins de 10 ans. Une belle sortie familiale qui promet d'en mettre plein les yeux. Toutes les infos à retrouver sur rmn.bzh. Et côté musique, Emmanuel Moir arrive avec Mon Essentiel et les Scorpions pour Wind of Change. Passez un bon week-end.

0: Come Back and Stay, c'était Paul Young. 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Pour la suite, il y a les Cardigans avec Loveful. Et à 17h, les infos suivies d'un point météo sur RMN. Passez un bon week-end.
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0: Il est 17h, toujours Erwan avec vous sur RMN. On est ensemble jusqu'à 19h avec, dans cette nouvelle heure, un petit tour du côté de Gouarec pour une journée aux airs de guinguette. Et puis on parlera aussi du son et lumière à Bon Repos. Le retour de la musique avec REM. Et là, tout de suite, un point avec l'info suivi de la météo.
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2: Bonsoir à tous. Le feu est désormais à 20 km de Bordeaux. 32 700 hectares ont brûlé déjà en Gironde. Dash, Canadair, avions militaires à 400M, renforts européens. Tous les moyens aériens sont mobilisés, tout comme les 750 pompiers girondins qui peinent à ralentir la progression des flammes. Des renforts sont arrivés sur place, dont une centaine de pompiers parisiens. Et cette mobilisation exceptionnelle ne permet plus d'assurer le passage du Tour de France prévu dans les Yvelines. D'après un communiqué de la préfecture de police et de l'équipe organisatrice, elle a été raccourcie. Le parcours fera 90 km au lieu de 133 prévus initialement. En parallèle, une réunion de crise s'est tenue à l'état-major des armées en présence de la ministre Catherine Vautrin et d'Alice Ruffo. Le déploiement de 1500 militaires a été décidé. Ils prendront dès ce soir la route des zones touchées par les incendies. Parmi eux, 11 équipes médicales. Ces renforts auront notamment pour mission d'appuyer l'évacuation des populations. 200 000 personnes déjà évacuées en Gironde et dans les Landes. Dans le reste de l'actualité, du nouveau dans cette affaire d'alerte à l'attentat près d'une synagogue à Sarcelles. Le parquet national antiterroriste annonce que 6 hommes ont été déférés ce samedi. Leur mise en examen est requise. Ils sont suspectés d'avoir fourni les armes retrouvées dans le véhicule garé près de l'édifice religieux. L'enquête se poursuit, notamment pour des

0: déterminer ou non la nature terroriste des infractions. Vous la connaissiez peut-être pour son titre « La Parisienne ». La chanteuse et pianiste Marie-Paul Bell est décédée. Elle s'est éteinte à Neuilly-sur-Seine à l'âge de 80 ans, des suites d'un cancer dont elle ne s'est jamais cachée. Et puis c'était l'étape reine de ce Tour de France, la 20e, et elle n'a pas déçu cet après-midi dans les Alpes. 5450 mètres de dénivelé positif avalé par les coureurs, et c'est l'équatorien Richard Carapaz qui a levé les bras à l'Alpe d'Huez. Tadej Pogacar, lui, a conservé son maillot jaune. Il va remporter son 5e Tour de France. Voilà pour l'info. Bonne fin de journée à tous.
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2: Le soleil accompagne cette fin de journée sur la Bretagne, même si quelques nuages décorent le ciel, le vent reste bien présent près des côtes, tandis que les températures demeurent très agréables pour profiter d'une soirée en terrasse. Pour demain matin, il fera 17 degrés à Pontivy et Gueltas, 19 degrés à Lorient et Lanester, 15 degrés à Vitré et Herbray. Dimanche débutera sous un ciel plus chargé, avec quelques faibles pluies avant une amélioration au fil des heures. Et puis dès lundi, le soleil reprendra largement ses droits avec des températures en hausse. Passez une excellente soirée à l'écoute des Remen.
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0: Don't Dream It's Over avec les Crowded House. Ce week-end, Gouarec prend des airs de guinguette. Hein. Ce dimanche 26 juillet, le Foirail accueille Gouarec en canotier. Une journée festive où l'on remonte le temps dans une ambiance conviviale. Au programme des 11h, exposition, défilé en costume, accordéon, orgue de barbarie, danse traditionnelle, jeux anciens et même une initiation à la boule bretonne avec la restauration et la buvette sur place. Tout est réuni pour passer une agréable journée en famille ou entre amis. Vous allez retrouver tous les détails de cette idée de sortie sur rmn.bzh. Aux alentours de 17h30, on parlera cinéma. Les sorties de la semaine, c'est dans un instant. La musique avec Olivia Ruiz et les No Dubt, c'est aussi dans un instant sur RMN. Restez avec nous.
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1: Bonjour à tous, les sorties ciné de la semaine et on commence avec de la comédie française. À 3h de la première, une jeune metteuse en scène voit tout partir de travers. Retard, stress, problèmes techniques et quelques égos un peu surdimensionnés.
2: Lina, t'as validé ça ?
3: De quoi ?
2: La veste, c'est toi qui l'as validée ?
3: Mais oui, elle est très jolie cette veste. Qu'est-ce qui se passe ?
2: Il se passe qu'elle est verte et moi je joue pas en vert.
4: Hein. Ah non, il va pas recommencer avec ses superstitions lui.
3: Bah non, elle est pas verte, elle est bleue.
2: T'es sûr ?
1: Une seule certitude, à la comédie française, on n'annule jamais une représentation. Une comédie en coulisses rythmée où la pression monte jusqu'au lever de rideau.
5: Dans 2h30, vous levez ce rideau.
2: Ça va être une cata.
6: Ouvre-moi cette porte, putain !
7: Pierre, intrusion !
3: Philippe.
8: Macbeth. Allô, Macbeth.
3: Philippe, stop.
1: Ça sort aussi cette semaine, direction l'Australie avec Charlie et les kangourous. Un ancien présentateur météo rencontre une jeune fille passionnée par les animaux. Ensemble, ils recueillent des bébés kangourous orphelins dans une aventure familiale inspirée d'une histoire vraie. Enfin dans les salles cette semaine, La fille dans les nuages, une fillette découvre une plume magique capable de donner vie à tout ce qu'elle écrit. Accompagnée de son cochon d'Inde, elle embarque pour un voyage plein de fantaisie, un film d'animation avec les voix de Louane et Jamel Debbouze. Bref, que vous soyez amateur de théâtre, d'animaux ou de monde fantastique, le cinéma fait rêver petits et grands cette semaine. Bon ciné !

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Attention, le tirage au sort, ce sera lundi, donc les inscriptions, c'est jusqu'à demain soir. Côté musique, on va retrouver UB40 et Frederic Goldman Jones. 1, 2, 3 sur RMN. Bon week-end.

0: Rien que pour toi avec François Fellman. Et chaque été, c'est l'un des spectacles les plus impressionnants du Centre Bretagne, le son et lumière de Bon Repos, qui revient donc à l'abbaye de Bon Repos sur Blavet, avec une fresque historique grandiose. Pendant près de 2 heures, plus de 350 figurants, 25 cavaliers, des projections monumentales, de la musique et des effets pyrotechniques. Puis pour revivre donc plusieurs siècles d'histoire dans un décor exceptionnel, les 29 et 31 juillet, puis les 1er, 5, 7 et 8 août, un spectacle à découvrir au moins une fois. Vous allez retrouver tous les détails sur RMN. Pour la suite en musique, on a Madcon avec Begin, et à 18h, c'est le rendez-vous de l'info, suivi d'un point météo sur RMN. Bon week-end.
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0: Il est 18h, bon début de soirée de ce samedi avec RMN, toujours Erwan pour vous accompagner jusqu'à 19h et on termine avec en parlant de la fête de l'Andouille du côté de Gimli-sur-Scorff. Côté musique, Méja avec All About The Money et côté info, et bien c'est maintenant le point avec l'actu suivi d'un point météo.
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2: Bonsoir à tous. La Gironde placée en vigilance noire pour le risque de feu de forêt, un phénomène inédit. L'incendie n'est toujours pas fixé. Il progresse en direction de Lacanau et de Bordeaux. Il a déjà ravagé près de 32 700 hectares et a détruit 140 maisons. Après les dernières évacuations qui ont eu lieu cette nuit dans cette commune de l'agglomération bordelaise, 167 000 personnes ont été évacuées au total en Gironde, selon les informations de la préfecture. La solidarité européenne est au rendez-vous, déclare Laurent Nunez sur X. Les renforts roumains, croates, portugais, suédois ou encore allemands sont au rendez-vous pour faire face à l'ampleur exceptionnelle des feux qui touchent tout le sud-ouest du pays. Un peu plus tôt, la présidente de la Commission européenne a affirmé son soutien à la France et à l'Espagne, elle aussi touchée par d'importants incendies. 45 000 hectares touchés sur Avila et au sud de Madrid, ce qui a nécessité l'évacuation de 88 000 personnes. Et les panaches de fumée provoquées par les incendies espagnols se sont connectés ce samedi à ceux de la Gironde, selon des images satellitaires de l'Agence d'État de météorologie espagnole. Dans le reste de l'actualité, départ en vacances, bison futé, voie rouge sur tout le territoire dans le sens des départs. Plus de 865 km de bouchons enregistrés à midi au niveau national. L'ambassadrice de France, convoquée par le ministère tunisien des Affaires étrangères, Tunis reproche à Paris la diffusion par une chaîne publique française d'un entretien avec une personne recherchée par la justice tunisienne. France 24 serait visée suite à la diffusion d'un entretien avec l'ancien président tunisien Moncef Marzouki, condamné pour atteinte à la sécurité de l'État. Et puis le classement général du Tour de France reste inchangé. Tadej Pogacar reste en tête, maillot jaune sur le dos. Le jeune Français Paul Sexas est parvenu à conserver sa quatrième place. La dernière étape prévue demain est raccourcie, 90 km au lieu de 133, pour permettre aux forces de l'ordre de se libérer.

0: et apporter leur concours à la lutte contre les incendies en Gironde. Voilà pour l'info, très bonne soirée à tous.
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2: On termine ce samedi sous une météo toujours estivale. Les dernières éclaircies illuminent encore la Bretagne malgré quelques nuages, tandis que le vent reste sensible sur le littoral. La soirée s'annonce douce sur l'ensemble de la région. Pour demain matin, côté température, comptez 17 degrés à Rostronin et Plouguer-Nével, 18 à Ploërmel et Guémené-sur-Scorff, 16 degrés à Brest ou encore Plouzané. Un dimanche un peu plus variable avec un passage nuageux et quelques faibles pluies en matinée avant le retour d'un temps plus lumineux et un début de semaine prochaine qui s'annonce calme, sec et de plus en plus chaud. Très belle soirée à l'écoute des Rémen.
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0: Le très beau Fields of Gold, c'était Sting. On va parler de votre week-end prochain avec un rendez-vous à ne pas manquer les 31 juillet et 1er août à Malétroit. C'est la 36e édition du festival au Pont du Roc. Et l'un des festivals incontournables de l'été en Bretagne avec une belle affiche encore cette année. Gaëtan Roussel, John Butler, Oxmo Puccino, Synapson Live, Mortiba, Superbus, Les Vents Passent, Entourloupe et Giorgio. Plein d'autres artistes également au programme. Deux soirées de concerts entre rock, pop, électro, reggae et hip-hop dans une ambiance toujours aussi conviviale. Toutes les infos à retrouver sur rmn.bzh, le programme TV pour voir ce qui va se passer ce samedi soir du côté de la télévision. C'est à 18h30 sur RMN. Yannick Noah et le groupe Toto pour la suite en musique. Bon week-end.
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1: Bonjour, une petite sélection de télé pour votre soirée du samedi 25 juillet sur TF1, le grand concours divertissement présenté par Arthur, sur France 2 Fort Boyard présenté par Cyril Ferraud, sur M6 la grande fête des tubes des années 80, 90, 2000, divertissement présenté par Jérôme Anthony, en compagnie d'un public de 5000 personnes. Ce voyage dans le temps 100% culte revient sur les titres emblématiques des 30 années écoulées. Sur Gulli, le grand jeu des années, Club Dorothée, divertissement. Sur France 3, Cassandre, série avec Gwendoline Amont. Sur France 5, Échappée Belle, magazine sur le thème Hong Kong, l'année du serpent. C'est au bord d'un bateau de pêcheurs aux abords du port Victoria que Sophie Jauvillard débute son exploration de la métropole d'Hong Kong. Et puis sur Arte, Mégaséisme, documentaire imprévisible et destructeur. Les tremblements de terre d'une magnitude supérieure à 8,5 sur l'échelle de Richter font partie des catastrophes naturelles les plus dévastatrices qui frappent la planète. Très belle soirée telle à tous.
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Les épines du cœur avec Vanessa Paradis. Il était riche en fêtes populaires. Notez un rendez-vous le samedi 1er août à Landelot. C'est la fête du Stang avec au programme concours de gavotte dès 15h30. Jeux et animations, exposition de véhicules anciens, un spectacle de feu avant une grande soirée musicale avec Sanarienne du Kervegans, puis un DJ pour prolonger la fête jusqu'au bout de la nuit. Et pour clôturer cette belle journée, un feu d'artifice viendra illuminer le ciel de Landelot. Une sortie idéale pour partager un beau moment en famille ou entre amis. La suite en musique avec les Maroon 5, avec Khaled et Tasmin Archer pour Sleeping Satellite. Passez un bon samedi soir à l'écoute des Remèdes.

0: Ma Baker avec Bonnie M. Et avant de vous souhaiter une excellente soirée, un petit rappel, le jeu RMN, cette semaine, nous vous offrons vos invitations pour la 34e fête de l'Andouille de Gemnitz-sur-Scorff. 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Dans quelques instants, la suite de vos programmes sur RMN avec eh bien, côté musique, les plus Thunders. Et à 19h, le point avec l'info. Passez un excellent week-end.
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2: Bonsoir à tous. Si la météo reste clémente, la nuit prochaine pourrait être favorable au travail des pompiers qui tentent d'arrêter l'incendie en Gironde. La baisse des températures laisse espérer une amélioration. Malgré tout, la menace reste très sérieuse, prévient la préfète de Gironde. 32 700 hectares ont brûlé et 140 maisons ont été détruites selon un bilan provisoire. L'Airbus A400M envoyé en Gironde a procédé à son premier largage en fin d'après-midi. Une première charge de retardant larguée sur le feu. L'A400M peut relâcher 20 tonnes, soit l'équivalent de deux avions Dash, et c'est la première fois qu'il est déployé en conditions réelles. Par ailleurs, 1500 militaires sont mobilisés sur les incendies en France dès ce soir. Ils ont pour mission d'appuyer l'évacuation des populations et de contribuer à protéger les habitations laissées sans surveillance. En Espagne, les feux de forêt qui ravagent la région de Madrid ont parcouru 25 000 hectares. Plus de 70 000 personnes ont été évacuées. Dans l'actualité aussi, un animateur périscolaire et de centre aéré placé en détention provisoire. Il exerçait à Angers, en Maine-et-Loire. Il est mis en examen pour agression sexuelle sur mineurs, enregistrement et détention d'images pédopornographiques et voyeurisme. L'animateur nie des attouchements mais reconnaît être l'auteur des vidéos. 6 hommes présentés à la justice, soupçonnés d'être impliqués dans un projet d'attaque à Sarcelles dans le Val d'Oise. Le parquet national antiterroriste requiert leur mise en examen et leur placement en détention provisoire. Des armes avaient été découvertes dans une voiture à Sarcelles le 11 juin, provoquant l'évacuation de 300 personnes. Et puis le Tour de France, Richard Carapaz s'impose en solitaire à l'Alpe d'Huez et s'assure le maillot à pois. C'est la deuxième victoire d'étape pour l'Équatorien. Il devance Remco Evenepoel et Sepp Kuss sur l'étape Rennes. 5000 mètres de dénivelé positif qui n'ont pas souri à Paul Sexas. Le Français reste tout de même quatrième au classement général, mais il ne devrait pas monter sur le podium pour son premier Tour de France. Tadej Pogacar, lui, devrait remporter la grande boucle demain, sauf catastrophe. Bonne soirée à tous.

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2: Bonsoir à tous. Nous reconstruirons, nous réparons et nous serons présents aussi longtemps qu'il le faudra. C'est ce que déclare Emmanuel Macron face aux incendies qui ravagent plusieurs régions de France. 1500 militaires sont mobilisés à partir de ce soir pour aider à lutter contre les incendies. Ils ont pour mission d'appuyer l'évacuation des populations et de contribuer à protéger les habitations laissées sans surveillance. Près de 200 000 personnes ont été évacuées dans le sud-ouest de la France, dont 167 000 en Gironde, selon le ministre de l'Intérieur. L'incendie girondin reste dangereux. La préfète de Nouvelle-Aquitaine évoque un orage de feu jamais observé en France. Mais il a perdu un peu de sa virulence grâce à la baisse des températures et à la hausse de l'humidité. Dans les Landes, le feu est loin d'être maîtrisé, mais le préfet estime que cette journée a été meilleure que les autres. Les habitants de certains secteurs de Biscarrosse vont pouvoir rentrer chez eux. Enfin, dans les Hautes-Alpes, l'incendie continue de s'étendre. Il a parcouru plus de 500 hectares et l'intervention des secours est compliquée par le relief très escarpé. Dans l'actualité aussi, le gouvernement veut former tous les cadres du ministère de l'Éducation nationale afin de mieux lutter contre les discriminations anti-LGBT+. Un plan dévoilé aujourd'hui par la ministre chargée de la lutte contre les discriminations. Ce plan prévoit aussi que l'ensemble des départements français disposent d'au moins un centre LGBT+, d'ici 2029. Le secrétaire général de l'ONU, Antonio Guterres, en visite pour la première fois en Syrie. Il appelle la communauté internationale à aider ce pays en transition après des années de guerre civile. Il appelle aussi au respect de la souveraineté de la Syrie en référence aux incursions israéliennes dans le sud du pays. En tennis, le Français Quentin Alice remporte le premier titre ATP de sa carrière. Il a battu Alexander Bublik en finale de l'Open de Kitzbühel en Autriche. C'est le premier Français de l'ère Open à s'imposer dans ce tournoi, après 6 défaites en finale, dont celle d'Arthur Cazaux l'an dernier et celle d'Hugo Gaston en 2024. Très bonne soirée à tous, à notre écoute.

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